était Hot Stuff, non? Hot Stuff de Donna Summer, sì! Con esa fuerza acá entra ella, Donna Summer.